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0: Il est 6h, soyez les bienvenus, c'est la matinale sur Pornic Radio, 6h-10h, comme tous les matins du lundi au dimanche. On fera un petit tour du côté de nos rubriques habituelles, petites recettes de cuisine. On fera le roast qui va manger aujourd'hui sur Pornic Radio. Le métier du jour, la météo bien évidemment, l'éphéméride et bien d'autres choses encore. En attendant, je vous tiens moi compagnie jusqu'à 10h. Passez une excellente matinée en notre compagnie.

0: 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La météo de ce samedi à Pornic ensoleillé, malgré quelques passages nuageux sans conséquence. Ce soir, ciel peu nuageux, température attendue de 24 à 25 degrés, ressenti 32 au meilleur de la journée, avec une minimale de 19 à 8 heures, ressenti 18 degrés. Marée haute, 4h25, 5m17, 16h38, 5m40, marée basse, 11h10, 1m60 et 23h28, 1m63. Coefficient de 70 sur les deux marées. Sur la façade atlantique, maximum de 22 à Cherbourg, 20 à Brest, 27 à Saint-Nazaire, 30 à Nantes, 23 à La Rochelle, 26 à Bordeaux et 21 pour Biarritz. Très belle journée et excellent week-end sur Pornic Radio.
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Salut les gourmandes, c'est l'heure de la petite recette du jour. Aujourd'hui, je propose un millefeuille de la mer. Pour 4 personnes, il vous faudra 2 boîtes de crabe au naturel, 8 tranches de saumon fumé, 4 petites échalotes, 2 cuillères à soupe d'huile d'olive, un bouquet de persil plat, un bouquet de coriandre, une botte de ciboulette et du poivre. Égouttez le crabe, ouvrez une boîte vide des deux côtés afin de disposer d'un cercle de 8 cm de diamètre. À l'aide de ce cercle, découpez 2 ronds dans chaque tranche de saumon. Récupérez les chutes et hachez-les. Pelez et hachez finement les échalotes, ciselez les fines herbes. Effilochez la chair de crabe en éliminant les cartilages, incorporez l'huile de saumon, les échalotes, les fines herbes et l'huile. Poivrez. Pour monter le millefeuille, déposez un rond de saumon au centre des assiettes, posez la boîte évidée dessus, garnissez de crabe, puis d'un autre rond de saumon, recommencez 2 fois. Retirez délicatement la boîte, gardez au réfrigérateur et servez frais. Bon appétit! 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

0: Voici votre horoscope de ce jeudi 25 juin.
1: Bélier, un petit coup de fatigue s'invite dans cette journée, mais grâce à votre détermination, vous y résisterez.
2: Taureau, certaines personnes médisantes vous agacent et mériteraient une petite remise en place.
3: Gémeaux, ce mois de juin semble très confortable sur le plan professionnel.
4: Cancer, vous êtes pris dans un bel élan de générosité et de zénitude.
5: Lion, les célibataires ont des projets qui pourraient bien se concrétiser en cette journée.
6: Vierge, vous reprenez le chemin de vos ambitions et vous êtes très motivé.
7: Balance, vous hésitez entre des choix professionnels que l'on pourrait vous proposer.
8: Scorpion, ce n'est pas encore le moment de vous reposer, des dossiers importants s'empilent avant les vacances.
9: Sagittaire, c'est grâce à votre sens de l'organisation que vous saurez mener de bout en bout un contrat important.
10: Capricorne, si vous êtes célibataire, c'est votre journée.
11: Une rencontre sérieuse est à prévoir.
12: Verseau, vos proches vous soutiennent dans vos projets, ce qui zénifie plutôt l'atmosphère.
13: Et poisson, les journées s'enchaînent et sont remplies, ce qui vous laisse peu de temps pour vous reposer.

0: sur la Bretagne et en Nouvelle-Aquitaine avec un risque d'orage annoncé et pas mal de vent également avec des rafales attendues entre 50 et 90 km/h.
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Un très bon jeudi 25 juin 2026. Les prospères sont à l'honneur aujourd'hui, c'est leur fête. Et c'est la journée mondiale des gens de mer, journée mondiale du marin. Dans l'éphéméride de cette journée, le 25 juin 2009, il y a déjà 17 ans, Michael Jackson, le roi de la pop, était retrouvé inconscient dans la maison qu'il louait à Los Angeles. Les ambulanciers essaient de le ramener à la vie, mais le roi de la pop est déclaré mort à l'hôpital. Allez, bon anniversaire à vous les natifs du 25 juin. Vous êtes les mêmes jours que Robert Charlebois, le chanteur qui fête ses 82 ans. Philippe Lachaud, acteur, réalisateur, qui fête aujourd'hui ses 46 ans. Et très bon anniversaire également à Jean Castex, 61 ans pour lui aujourd'hui. Voilà, très belle journée avec nous, excellent jeudi.

0: sur Netflix cette semaine la saison 2 d'Avatar, le dernier maître de l'air, l'adaptation en live action de la série animée. La série suit Aang, jeune avatar chargé d'apprendre à maîtriser les quatre éléments, l'eau, la terre, le feu et l'air, afin de restaurer l'équilibre d'un monde menacé par la nation du feu. Dans cette saison 2, le héros reprend la route avec Katara et Sokka après une victoire d'eau sa mère qui a permis de sauver la tribu de l'eau du pôle Nord.
1: Le royaume de la terre est sur le point de tomber.
2: Ça fait 100 ans que la nation du feu se bat pour conquérir le monde. Dans tout le royaume de la terre, la guerre fait rage. Si on veut parvenir à les vaincre, j'ai besoin que tu m'apprennes la maîtrise de la terre.
0: Un nouveau chapitre qui conduit le petit groupe vers le royaume de la terre, une étape qui doit aussi permettre à Aang de poursuivre son apprentissage alors que la maîtrise de la terre devient un enjeu central de son parcours. Atomic débarque sur Prime Video. Max et Mohamed, deux amis improbables et encore moins des héros, sont embarqués dans le complot d'un cartel pour transporter de l'uranium à travers l'Afrique du Nord. Le duo est confronté à une terrible décision: penser à leur propre intérêt ou tout risquer pour éviter qu'une bombe nucléaire ne tombe entre de mauvaises mains. Poursuivi par Cassie Elliot, un agent hautement qualifié de la CIA dont la mission est d'empêcher les terroristes d'acquérir une bombe nucléaire, le MI6 et un réseau de trafiquants, Max et Mohamed se retrouvent dans la situation absurde d'être pour une fois les gentils. On reste sur Prime avec Driver's Ed, permis de conduire pour son titre français, une exclusivité de la plateforme. Cette comédie américaine suit Jérémy, un adolescent qui vole la voiture de son moniteur d'auto-école pour rejoindre sa petite amie, désormais étudiante en première année à l'université, avec ses amis embarqués dans l'aventure.
3: Ma voiture d'auto-école a été volée.
4: Tant que vous me les ramenez, j'en ai rien à foutre!
5: Comment tu peux être sûr que ça va marcher?
6: Toute ma vie est plus belle depuis que je suis avec cette fille.
7: Je viens avec toi.
8: Moi aussi, je suis partante. Non, non, je viens pas avec vous. D'ici, il y a 260 km jusqu'à Chapel Hill.
9: C'est eu?
10: Force, tu as encore de la drogue dans la voiture.
0: L'esprit des récits adolescents construit autour d'une décision absurde d'un groupe d'amis et d'un trajet qui devient une épreuve. The Bear de retour sur Disney+, avec une cinquième et ultime saison en 8 épisodes. Sydney, Richie et Nathalie Sugar découvrent que le chef a quitté le secteur de la restauration, leur laissant le restaurant à gérer. Cette dernière saison prolonge les thèmes qui traversent la série depuis ses débuts: l'héritage familial, l'ambition professionnelle, l'épuisement, la loyauté et le travail d'équipe. Paramount nous propose cette semaine Life, Larry and the Pursuit of Unhappiness, mini-série humoristique avec Larry David et Barack Obama, soit 7 épisodes. Un sera diffusé chaque semaine jusqu'au 8 août, une comédie à sketch liée au 250e anniversaire des États-Unis. Barack et Michelle Obama souhaitent célébrer l'histoire américaine à l'occasion de cet anniversaire jusqu'à l'intervention de Larry David, qui déplace le projet vers un terrain plus satirique. À noter la présence d'invités dont la distribution n'a volontairement pas été dévoilée. La saison 3 d'House of the Dragon débarque cette semaine sur HBO Max. 8 nouveaux épisodes proposés au rythme d'un épisode par semaine jusqu'au final prévu le 10 août. Située environ 200 ans avant les événements de Game of Thrones, la série suit l'histoire de la maison Targaryen et les tensions politiques, familiales et militaires qui conduisent à l'affrontement pour le trône de fer. Cette troisième saison poursuit la guerre dynastique engagée dans les épisodes précédents, au cœur d'un récit de succession, d'alliances et de rivalités de pouvoir. Direction Apple TV+, pour les fans de Snoopy et de son acolyte Charlie Brown, avec la saison 2 de la série animée Le camp de vacances de Snoopy, un récit familial centré sur le plein air, les scouts Beagle et la vie au camp de vacances. Dans cette nouvelle saison, Snoopy et les scouts découvrent que leur troupe est menacée de dissolution. Pour tenter de la sauver, ils partent s'immerger dans la nature et les grands espaces afin d'obtenir leur médaille. Paramount Plus nous propose un thriller britannique, Wild Cherry, qui suit deux mères et leurs filles dans une communauté aisée bouleversée par un scandale né dans une école privée. Lorna et Juliette et Grace et Allegra, leur équilibre se fissure lorsque les deux adolescentes se retrouvent mêlées à un scandale. La série installe son conflit autour d'un choix de loyauté: protéger son enfant, préserver son statut social ou regarder en face les secrets qui circulent derrière l'image parfaite du quartier. Voilà pour les sorties séries de la semaine, on se retrouve la semaine prochaine.
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0: La météo de ce samedi à Pornic ensoleillé, malgré quelques passages nuageux sans conséquence. Ce soir, ciel peu nuageux, température attendue de 24 à 25 degrés, ressenti 32 au meilleur de la journée, avec une minimale de 19 à 8 heures, ressenti 18 degrés. Marée haute, 4h25, 5m17, 16h38, 5m40, marée basse, 11h10, 1m60 et 23h28, 1m63, coefficient de 70 sur les deux marées. Sur la façade atlantique, maximum de 22 à Cherbourg, 20 à Brest, 27 à Saint-Nazaire, 30 à Nantes, 23 à La Rochelle, 26 à Bordeaux et 21 pour Biarritz. Très belle journée et excellent week-end sur Pornic Radio.
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Salut les gourmands, salut les gourmandes, c'est l'heure de la petite recette du jour. Aujourd'hui, je vous propose une blanquette de pétoncles, champignons et noisettes. Pour deux personnes, il vous faudra 300 g de noix de pétoncle, 200 g de champignons type mélange forestier, une vingtaine de noisettes concassées, deux échalotes émincées, un demi-litre de fumée de poisson chaud, 50 g de beurre, 50 g de farine, 15 cl de crème, une cuillère à soupe de ciboulette ciselée. Faire suer les échalotes dans une poêle avec du beurre, ajoutez les champignons, faites sauter 3 à 4 minutes. Incorporez les pétoncles, les noisettes, continuez à cuire 2 minutes, salez et poivrez. Réalisez la sauce, faire un roux avec le beurre et la farine, y verser le fumet en déliant avec un fouet en même temps. Laissez épaissir à feu doux en continuant de remuer pour ne pas faire de grumeaux. Incorporez la crème et la ciboulette, rectifiez l'assaisonnement. Avant de servir, réunir dans une casserole le mélange pétoncle, champignon, noisette et recouvrir de sauce. Réchauffez à feu doux 5 minutes. Bon appétit. 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

0: Voici votre horoscope de ce jeudi 25 juin. Bélier, un petit coup de fatigue s'invite dans cette journée, mais grâce à votre détermination, vous y résisterez.
1: Taureau, certaines personnes médisantes vous agacent et mériteraient une petite remise en place.
2: Gémeaux, ce mois de juin semble très confortable sur le plan professionnel.
3: Cancer, vous êtes pris dans un bel élan de générosité et de zénitude.
4: Lion, les célibataires ont des projets qui pourraient bien se concrétiser en cette journée.
5: Vierge, vous reprenez le chemin de vos ambitions et vous êtes très motivé.
6: Balance, vous hésitez entre des choix professionnels que l'on pourrait vous proposer.
7: Scorpion, ce n'est pas encore le moment de vous reposer, des dossiers importants s'empilent avant les vacances.
8: Sagittaire, c'est grâce à votre sens de l'organisation que vous saurez mener de bout en bout un contrat important.
9: Capricorne, si vous êtes célibataire, c'est votre journée.
10: Une rencontre sérieuse est à prévoir.
11: Verseau, vos proches vous soutiennent dans vos projets, ce qui zénifie plutôt l'atmosphère.
12: Et poisson, les journées s'enchaînent et sont remplies, ce qui vous laisse peu de temps pour vous reposer.
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Good morning music, bonjour la bonne musique. Aujourd'hui, on se prend une avec Tobias Gesso Jr. et la très Randy Newmanesque How Could You Babe. Savoir jouer de la guitare, ce n'est pas juste pincer des cordes et glisser tes doigts dessus, c'est être connecté en permanence sur Tinder avec une photo de Brad Pitt en profil. Tu peux être timide, mal dégrossi et coiffé comme un footballeur, incapable d'engager une conversation avec ton crush, mais dès que tu grattes trois accords sur ta guitare, tu deviens soudain le gars mystérieux qui promet de chanter la sérénade sous le balcon des filles. Et si la guitare ne promet pas l'amour éternel, elle peut clairement servir d'échelle. En plus, ça se trimballe partout. Imagine amener ton piano autour du feu sur la plage. Faut y prendre deux semaines à l'avance. C'est probablement pour cette raison que Tobias Gesso Jr. s'est mis à la guitare. Adolescent, il vivait mal de ne pas faire partie du cirque de la vie, d'être à l'écart dans ce corps trop grand et rond, habillé des vêtements qu'il fabriquait lui-même sur la machine à coudre de sa mère. Aujourd'hui, 20 ans plus tard, adoubé par toute l'industrie du disque et reconnu comme l'un des plus grands compositeurs de tubes pour les plus grands artistes, ses souvenirs lui font dire « Je ne sais toujours pas grand-chose, je ne suis pas cool, mes vêtements sont toujours à côté de la plaque, mais j'ai mes chansons. » À peine la vingtaine passée, Tobias a quitté son Canada natal pour Los Angeles, la tête pleine de rêves, de filles de gloire, de vêtements potables, guitare en main. Petit à petit, ils se sont évaporés, laissant place à une triste réalité. À Los Angeles, la moitié de la population a les mêmes ambitions, mais il n'y a de place en haut que pour très peu. Il a vivoté, commencé à composer à la guitare, à écrire des chansons dans lesquelles il faisait le récit d'une vie grise. Il a tenu en Californie aussi longtemps qu'il a pu, et puis coup sur coup, il a connu une grosse désillusion amoureuse, il s'est fait voler son vélo, et sa mère lui a annoncé être malade d'un cancer. Il s'est résigné à rentrer à Vancouver. Et c'est là que la magie a opéré. Devenu déménageur pour une entreprise spécialisée dans le piano, un jour il s'est assis devant l'un d'eux et a commencé à jouer, sans rien connaître de cet instrument. Une révélation, un jeu de séduction entre un instrument prêt à toutes les folies et un grand musicien en devenir. Il a laissé tomber la guitare, a passé des heures sur YouTube à regarder des tutoriels et à écouter ceux qui sont depuis devenus ses sources d'inspiration, Elton John et surtout Randy Newman, son maître. Alors il écrit ses premières chansons, trouve un producteur en lui envoyant une démo par mail. En 2015, il publie son premier album, Goon, et voilà notre grand adepte propulsé sur scène. Mais au lieu de prétendre devenir le nouveau Randy Newman, il découvre qu'il préfère écrire pour celles et ceux qui aiment briller sous les projecteurs. En 10 ans, il coécrit des tubes pour des monstres pop comme Adele, Harry Styles, Dua Lipa et Sia et bien d'autres encore. En 2023, il est le premier vainqueur d'un nouveau Grammy, celui d'auteur-compositeur de l'année. Candy Gronaz. Goon, son premier album, puise ouvertement dans la musique des années 60-70, celle des figures comme Randy Newman, Harry Nilsson, épisode 587, ou Billy Joel. Des balades au piano, une voix vulnérable et des arrangements subtils, autour d'un son vintage mais pas nostalgique. L'album, qui contient 12 chansons nécessairement très autobiographiques, a parlé de cœur brisé, de perte de maladie et d'angoisse existentielle, a été largement salué par la critique. Il a figuré sur plusieurs listes des meilleurs albums de 2015. How Could You Babe, le premier single extrait de l'album, n'use d'aucun artifice et s'appuie sur une ligne de piano épurée et une voix pleine de désarroi. Mais comment a-t-elle pu lui faire ça, dit-il, la musique comme on l'aime. Vu sur YouTube, 1,4 million. Durée de la chanson, 3 minutes 50. Tobias Gesso Jr., How Could You Babe.

as aimé How Could You Babe de Tobias Gesso Jr., alors tu devrais aimer les épisodes sur Thomas Cohen, John Grant ou Bleachers. Retrouve-les sur ta plateforme de podcast habituelle ou sur www.goodmorningmusic.net. Good Morning Music te retrouve demain pour une nouvelle. Sauf le dimanche, Gronaz a des lessives en retard et du chablis au frais. En attendant, si tu as des choses à redire sur ou envie de simplement parler musique, retrouvons-nous sur le web www.goodmorningmusic.net.

0: sur la Bretagne et en Nouvelle-Aquitaine avec un risque d'orage annoncé et pas mal de vent également avec des rafales attendues entre 50 et 90 km/h.
1: Un très bon jeudi 25 juin 2026. Les prospères sont à l'honneur aujourd'hui, c'est leur fête. Et c'est la journée mondiale des gens de mer, journée mondiale du marin. Dans l'éphéméride de cette journée, le 25 juin 2009, il y a déjà 17 ans, Michael Jackson, le roi de la pop, était retrouvé inconscient dans la maison qu'il louait à Los Angeles. Les ambulanciers essaient de le ramener à la vie, mais le roi de la pop est déclaré mort à l'hôpital. Allez, bon anniversaire à vous les natifs du 25 juin. Vous êtes les mêmes jours que Robert Charlebois, le chanteur qui fête ses 82 ans. Philippe Lachaud, acteur, réalisateur, qui fête aujourd'hui ses 46 ans. Et très bon anniversaire également à Jean Castex, 61 ans pour lui aujourd'hui. Voilà, très belle journée avec nous, excellent jeudi.

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3: Bonjour, il a fait 30 degrés en moyenne hier en France. C'était la journée la plus chaude jamais enregistrée. Aujourd'hui, 72 départements sont en vigilance rouge. Et fait nouveau, plusieurs départements vont passer en vigilance orange aux orages dans la journée, marquant le début d'un rafraîchissement qui devrait arriver par l'ouest, même si la canicule va se maintenir sur une grande partie de la France. En tout cas, l'épreuve de français du brevet des collèges prévue demain aura bien lieu, selon le ministre de l'Éducation, Édouard Geffrem. Pour garantir la sécurité des élèves, des pauses fraîcheurs seront instaurées. L'effectif sera limité à 15 élèves par salle. Les chefs d'établissement seront chargés d'organiser la logistique, alors que beaucoup de professeurs réclament toujours l'annulation de cette épreuve. L'enquête sur la mort de la jeune Liana retrouvée dans le Gers le 4 juin dernier prend un nouveau tournant. Le parquet d'Agen a annoncé hier l'ouverture d'une information judiciaire élargie au chef de viol sur mineur de 15 ans. Les causes précises du décès restent encore indéterminées, mais des analyses complémentaires sont toujours en cours. Un cas historique d'Ebola sur le sol français. Un médecin humanitaire de retour d'une mission en République démocratique du Congo a été testé positif. Le patient est actuellement pris en charge et son état est stable. 5 autres personnes considérées comme possibles cas contact ont été placées à l'isolement, annonce la ministre de la Santé Stéphanie Ritz. Un accident dramatique à Biarritz hier soir où un pan de falaise s'est effondré. Le corps sans vie d'une femme a été retrouvé par les secours tandis qu'un autre plongeur reste toujours porté disparu. Un troisième a pu être secouru indemne. Les recherches suspendues cette nuit doivent reprendre ce matin. Le vaste plan de départ volontaire visant 800 ingénieurs chez Renault en France d'ici fin 2027. Une réorganisation concentrée en Île-de-France et une réponse stratégique à la pression croissante de la concurrence chinoise selon le constructeur automobile. À l'international, l'armée israélienne annonce avoir mené une frappe aérienne ciblée dans le sud du Liban hier. L'opération visait 2 membres du Hezbollah identifiés comme une menace immédiate pour les troupes au sol. Cette action militaire intervient en pleine reprise des négociations directes entre le Liban et Israël à Washington. Enfin du football avec dans la Coupe du Monde la Suisse qui s'est imposée devant le Canada. La Bosnie elle l'emporte 3-1 face au Qatar qui est éliminé de la phase de poule.
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La météo de ce samedi à Pornic ensoleillé, malgré quelques passages nuageux sans conséquence. Ce soir, ciel peu nuageux, température attendue de 24 à 25 degrés, ressenti 32 au meilleur de la journée, avec une minimale de 19 à 8 heures, ressenti 18 degrés. Marée haute, 4h25, 5m17, 16h38, 5m40, marée basse, 11h10, 1m60 et 23h28, 1m63, coefficient de 70 sur les deux marées. Sur la façade atlantique, maximum de 22 à Cherbourg, 20 à Brest, 27 à Saint-Nazaire, 30 à Nantes, 23 à La Rochelle, 26 à Bordeaux et 21 pour Biarritz. Très belle journée et excellent week-end sur Pornic Radio.

Salut les gourmands, salut les gourmandes, c'est l'heure de la petite recette du jour. Aujourd'hui, je vous propose une cassolette d'escargot au chablis. Pour 4 personnes, il faudra une boîte de 4 douzaines d'escargots de calibre très gros, 150 g de champignons de Paris coupés en morceaux, 150 g de cèpes coupés en morceaux, 40 centilitres de chablis, 50 centilitres de fond de volaille, 2 échalotes hachées, une gousse d'ail, 20 g de beurre, 2 cuillères à soupe de persil haché, 3 cuillères à soupe de crème fraîche, du sel et du poivre. Dans une sauteuse, faites fondre échalotes et beurre avec les escargots. Ajoutez le chablis, le fond de volaille, les champignons et les cèpes. Faites mijoter 10 minutes, ajoutez la crème fraîche et l'ail, laissez mijoter encore 5 minutes, rectifiez l'assaisonnement et servez dans une cassolette avec un peu de persil haché. Bon appétit, vous retrouverez cette recette sur le site de la radio, radiopornic.fr, onglet podcast et sur TikTok. 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

0: Voici votre horoscope de ce jeudi 25 juin. Bélier, un petit coup de fatigue s'invite dans cette journée, mais grâce à votre détermination, vous y résisterez.
1: Taureau, certaines personnes médisantes vous agacent et mériteraient une petite remise en place.
2: Gémeaux, ce mois de juin semble très confortable sur le plan professionnel.
3: Cancer, vous êtes pris dans un bel élan de générosité et de zénitude.
4: Lion, les célibataires ont des projets qui pourraient bien se concrétiser en cette journée.
5: Vierge, vous reprenez le chemin de vos ambitions et vous êtes très motivé.
6: Balance, vous hésitez entre des choix professionnels que l'on pourrait vous proposer.
7: Scorpion, ce n'est pas encore le moment de vous reposer, des dossiers importants s'empilent avant les vacances.
8: Sagittaire, c'est grâce à votre sens de l'organisation que vous saurez mener de bout en bout un contrat important.
9: Capricorne, si vous êtes célibataire, c'est votre journée.
10: Une rencontre sérieuse est à prévoir.
11: Verseau, vos proches vous soutiennent dans vos projets, ce qui zénifie plutôt l'atmosphère.
12: Et poisson, les journées s'enchaînent et sont remplies, ce qui vous laisse peu de temps pour vous reposer.
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1: Bonjour, 14 départements de l'Est de la France basculent à leur tour en vigilance rouge à partir de midi. Un total de 72 départements sont désormais concernés, un record. À noter également que les Deux-Sèvres et la Haute-Garonne sont placés en danger très élevé pour les incendies, une première pour cette année. En tout cas, un nouveau record a été battu, c'est la journée d'hier, mercredi, qui est désormais la journée la plus chaude depuis le début des relevés des températures en 1947, avec 30 degrés en moyenne sur l'Hexagone. Les valeurs les plus élevées relevées sur le territoire l'ont été à Paluau en Vendée et Pissos dans les Landes avec 43,8 degrés. L'enquête sur la mort de Liana a été élargie hier au chef de viol sur mineur. Le principal suspect, Jérôme Barrel, a encouru la réclusion criminelle à perpétuité. Deux fissures susceptibles de laisser échapper des hydrocarbures ont été découvertes en mai dernier sur l'épave de l'Erika, un pétrolier qui avait sombré au large de Belle-Île-en-Mer dans le Morbihan en décembre 1999. Elles ont été découvertes après une opération sous-marine menée grâce à un robot sous-marin. En janvier dernier, une quinzaine d'oiseaux avaient été retrouvés recouverts de mazout sur des plages du sud Finistère, du fioul qui ressemblait fortement à celui de l'Erika. Les recherches ont été temporairement suspendues à Biarritz, où un plongeur est toujours porté disparu après l'effondrement d'un pan de falaise en début de soirée hier. Selon le sous-préfet de Bayonne, Mathieu Duhamel, elles ont été levées du fait de la tombée de la nuit et du fait que la falaise n'est pas stabilisée, menaçant ainsi les opérations de secours. Le corps d'une femme a été retrouvé. À peu près 2000 mètres cubes de roches se sont subitement détachés de cette falaise. C'est la fin de ce flash, une très bonne journée à notre écoute.
2: Plus de 70 départements sont en vigilance rouge pour canicule pour ce jeudi, avec des températures très élevées, ce qui aussi rentre 30.

0: sur la Bretagne et en Nouvelle-Aquitaine avec un risque d'orage annoncé et pas mal de vent également avec des rafales attendues entre 50 et 90 km/h.
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Un très bon jeudi 25 juin 2026. Les prospères sont à l'honneur aujourd'hui, c'est leur fête. Et c'est la journée mondiale des gens de mer, journée mondiale du marin. Dans l'éphéméride de cette journée, le 25 juin 2009, il y a déjà 17 ans, Michael Jackson, le roi de la pop, était retrouvé inconscient dans la maison qu'il louait à Los Angeles. Les ambulanciers essaient de le ramener à la vie, mais le roi de la pop est déclaré mort à l'hôpital. Allez, bon anniversaire à vous les natifs du 25 juin. Vous êtes les mêmes jours que Robert Charlebois, le chanteur qui fête ses 82 ans. Philippe Lachaud, acteur, réalisateur, qui fête aujourd'hui ses 46 ans. Et très bon anniversaire également à Jean Castex, 61 ans pour lui aujourd'hui. Voilà, très belle journée avec nous, excellent jeudi.

0: Sur Netflix cette semaine, la saison 2 d'Avatar, le dernier maître de l'air, l'adaptation en live action de la série animée. La série suit Aang, jeune avatar chargé d'apprendre à maîtriser les quatre éléments, l'eau, la terre, le feu et l'air, afin de restaurer l'équilibre d'un monde menacé par la nation du feu. Dans cette saison 2, le héros reprend la route avec Katara et Sokka après une victoire douce amère qui a permis de sauver la tribu de l'eau du pôle Nord.
1: Le royaume de la terre est sur le point de tomber.
2: Ça fait 100 ans que la nation du feu se bat pour conquérir le monde. Dans tout le royaume de la Terre, la guerre fait rage. Si on veut parvenir à les vaincre, j'ai besoin que tu m'apprennes la maîtrise de la Terre.
0: Un nouveau chapitre qui conduit le petit groupe vers le royaume de la Terre, une étape qui doit aussi permettre à Aang de poursuivre son apprentissage alors que la maîtrise de la Terre devient un enjeu central de son parcours. Atomique débarque sur Prime Video. Max et Mohamed, deux amis improbables et encore moins des héros, sont embarqués dans le complot d'un cartel pour transporter de l'uranium à travers l'Afrique du Nord. Le duo est confronté à une terrible décision: penser à leur propre intérêt ou tout risquer pour éviter qu'une bombe nucléaire ne tombe entre de mauvaises mains. Poursuivi par Cassie Elliott, un agent hautement qualifié de la CIA dont la mission est d'empêcher les terroristes d'acquérir une bombe nucléaire, le MI6 et un réseau de trafiquants, Max et Mohamed se retrouvent dans la situation absurde d'être pour une fois les gentils. On reste sur Prime avec Driver's Ed, permis de conduire pour son titre français, une exclusivité de la plateforme. Cette comédie américaine suit Jérémy, un adolescent qui vole la voiture de son moniteur d'auto-école pour rejoindre sa petite amie, désormais étudiante en première année à l'université, avec ses amis embarqués dans l'aventure.
3: Ma voiture d'auto-école a été volée.
4: Quand vous me les ramenez, j'en ai rien à foutre!
5: Comment tu peux être sûr que ça va marcher?
6: Toute ma vie est plus belle depuis que je suis avec cette fille.
7: Je viens avec toi.
5: Moi aussi je suis partante. Non, non, je viens pas avec vous. D'ici, il y a 260 km jusqu'à Chapel Hill.
8: Et force, tu as encore de la drogue dans la voiture.
0: L'esprit des récits adolescents construit autour d'une décision absurde, d'un groupe d'amis et d'un trajet qui devient une épreuve. The Bear de retour sur Disney+, avec une cinquième et ultime saison en 8 épisodes. Sydney, Richie et Nathalie Sugar découvrent que le chef a quitté le secteur de la restauration, leur laissant le restaurant à gérer. Cette dernière saison prolonge les thèmes qui traversent la série depuis ses débuts: l'héritage familial, l'ambition professionnelle, l'épuisement, la loyauté et le travail d'équipe. Paramount nous propose cette semaine Life, Larry and the Pursuit of Unhappiness, mini-série humoristique avec Larry David et Barack Obama, soit 7 épisodes. Un sera diffusé chaque semaine jusqu'au 8 août, une comédie à sketch liée au 250e anniversaire des États-Unis. Barack et Michelle Obama souhaitent célébrer l'histoire américaine à l'occasion de cet anniversaire jusqu'à l'intervention de Larry David, qui déplace le projet vers un terrain plus satirique. À noter la présence d'invités dont la distribution n'a volontairement pas été dévoilée. La saison 3 d'House of the Dragon débarque cette semaine sur HBO Max. 8 nouveaux épisodes proposés au rythme d'un épisode par semaine jusqu'au final prévu le 10 août. Située environ 200 ans avant les événements de Game of Thrones, la série suit l'histoire de la maison Targaryen et les tensions politiques, familiales et militaires qui conduisent à l'affrontement pour le trône de fer. Cette troisième saison poursuit la guerre dynastique engagée dans les épisodes précédents, au cœur d'un récit de succession, d'alliances et de rivalité de pouvoir. Direction Apple TV+, pour les fans de Snoopy et de son acolyte Charlie Brown, avec la saison 2 de la série animée Le camp de vacances de Snoopy, un récit familial centré sur le plein air, les scouts Beagle et la vie au camp de vacances. Dans cette nouvelle saison, Snoopy et les scouts découvrent que leur troupe est menacée de dissolution. Pour tenter de la sauver, ils partent s'immerger dans la nature et les grands espaces afin d'obtenir leur médaille. Paramount Plus nous propose un thriller britannique, Wild Cherry, qui suit deux mères et leur fille dans une communauté aisée bouleversée par un scandale né dans une école privée. Lorna et Juliette et Grace et Allegra, leur équilibre se fissure lorsque les deux adolescentes se retrouvent mêlées à un scandale. La série installe son conflit autour d'un choix de loyauté: protéger son enfant, préserver son statut social ou regarder en face les secrets qui circulent derrière l'image parfaite du quartier. Voilà pour les sorties séries de la semaine. On se retrouve la semaine prochaine.
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1: Bonjour, il a fait 30 degrés en moyenne hier en France. C'était la journée la plus chaude jamais enregistrée. Aujourd'hui, 72 départements sont en vigilance rouge. Et fait nouveau, plusieurs départements vont passer en vigilance orange aux orages dans la journée, marquant le début d'un rafraîchissement qui devrait arriver par l'ouest, même si la canicule va se maintenir sur une grande partie de la France. En tout cas, l'épreuve de français du brevet des collèges prévue demain aura bien lieu, selon le ministre de l'Éducation, Édouard Geffrem. Pour garantir la sécurité des élèves, des pauses fraîcheurs seront instaurées. L'effectif sera limité à 15 élèves par salle. Les chefs d'établissement seront chargés d'organiser la logistique, alors que beaucoup de professeurs réclament toujours l'annulation de cette épreuve. L'enquête sur la mort de la jeune Liana, retrouvée dans le Gers le 4 juin dernier, prend un nouveau tournant. Le parquet d'Agen a annoncé hier l'ouverture d'une information judiciaire élargie au chef de viol sur mineur de 15 ans. Les causes précises du décès restent encore indéterminées, mais des analyses complémentaires sont toujours en cours. Un cas historique d'Ebola sur le sol français. Un médecin humanitaire de retour d'une mission en République démocratique du Congo a été testé positif. Le patient est actuellement pris en charge et son état est stable. 5 autres personnes considérées comme possibles cas contact ont été placées à l'isolement, annonce la ministre de la Santé Stéphanie Ritz. Un accident dramatique à Biarritz hier soir où un pan de falaise s'est effondré. Le corps sans vie d'une femme a été retrouvé par les secours tandis qu'un autre plongeur reste toujours porté disparu. Un troisième a pu être secouru indemne. Les recherches suspendues cette nuit doivent reprendre ce matin. Le vaste plan de départ volontaire visant 800 ingénieurs chez Renault en France d'ici fin 2027. Une réorganisation concentrée en Île-de-France et une réponse stratégique à la pression croissante de la concurrence chinoise selon le constructeur automobile. À l'international, l'armée israélienne annonce avoir mené une frappe aérienne ciblée dans le sud du Liban hier. L'opération visait 2 membres du Hezbollah identifiés comme une menace immédiate pour les troupes au sol. Cette action militaire intervient en pleine reprise des négociations directes entre le Liban et Israël à Washington. Enfin du football avec dans la Coupe du Monde de la Suisse qui s'est imposée devant le Canada. La Bosnie elle l'emporte 3-1 face au Qatar qui est éliminé de la phase de poule.
2: Bonjour à toutes et à tous, on débute avec la coquille parfaite rendue par le Mexique, co-organisateur de la Coupe du Monde 2026 en phase de groupe. Les Mexicains ont terminé leur phase de groupe par une victoire 3-0 contre la République tchèque. Hier soir, Chavez, Quiñones et Fidalgo sont les buteurs pour la tri. Le Mexique termine donc premier de son groupe alors que les Tchèques rentrent à la maison à la dernière place. L'autre qualifié dans cette poule A, c'est l'Afrique du Sud qui a battu la Corée du Sud 1-0 grâce à Mazeko. C'est la première fois de leur histoire que les Bafana sortent de la phase de groupe en Coupe du Monde. Les Coréens, eux, devront attendre pour savoir s'ils feront partie des 8 meilleurs 3e. Et dans le groupe B, c'est la Suisse qui termine finalement en tête du groupe. Les Helvètes ont grillé la politesse aux Canadiens en s'imposant 2-1. Les Suisses terminent cette phase de groupe avec 7 points devant le Canada. 4 points. La Bosnie-Herzégovine devrait faire partie des 8 meilleurs 3e avec 4 points elle aussi. Après sa victoire 3-1 sur le Qatar hier soir, les Qataris sont bons derniers et rentrent à la maison. Et puis dans le groupe C, le Brésil a terminé la phase de groupe par une victoire nette 3-0 sur les Côtes grâce à un doublé de Vinicius Junior notamment. Une rencontre marquée par l'entrée en jeu de Neymar pour le dernier quart d'heure de la partie. Dans l'autre match, le Maroc a battu Haïti 4-2. Haïti est tout de même parvenu à inscrire ses 2 premiers buts en Coupe du Monde et à faire douter les Marocains en menant 1-0 et 2-1 dans la partie. Brésil et Maroc sont donc qualifiés dans le groupe C. Et ce jeudi, 6 matchs au programme. Dans le groupe E, Équateur, Allemagne et Curaçao, Côte d'Ivoire à 22h. Japon, Suède, Tunisie, Pays-Bas dans le groupe F à 1h du matin. Et Turquie, États-Unis et Paraguay, Australie à 4h du matin dans le groupe D. En tennis, 6 Français disputent le dernier tour des qualifications à Wimbledon. Après Harmonitan, c'est Océane Dodin et Léolia Jean-Jean qui joueront leur qualification dans le tournoi final côté féminin. Hugo Gaston, Clément Tabur et Kyrian Jacquet chez des messieurs. Et puis J-9 avant le début du Tour de France 2026 en cyclisme. Les équipes dévoilent petit à petit les effectifs qui couvriront la grande boucle. Ce devrait être sans David Gaudu du côté de la Groupama FDJ United. Très belle journée de sport.
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5: La météo de ce samedi à Pornic ensoleillé, malgré quelques passages nuageux sans conséquence. Ce soir, ciel peu nuageux, température attendue de 24 à 25 degrés, ressenti 32 au meilleur de la journée, avec une minimale de 19 à 8 heures, ressenti 18 degrés. Marée haute, 4h25, 5m17, 16h38, 5m40, marée basse, 11h10, 1m60 et 23h28, 1m63, coefficient de 70 sur les deux marées. Sur la façade atlantique, maximum de 22 à Cherbourg, 20 à Brest, 27 à Saint-Nazaire, 30 à Nantes, 23 à La Rochelle, 26 à Bordeaux et 21 pour Biarritz. Très belle journée et excellent week-end sur Pornic Radio.

Salut les gourmands, c'est l'heure de la petite recette du jour. Aujourd'hui, je vous propose un ceviche de crevettes. Pour 4 personnes, il vous faudra 200 g de crevettes cuites, un demi-concombre, une tomate, un oignon nouveau, un jus de citron jaune, du sel, du poivre, un petit piment rouge, de la coriandre. Versez les crevettes dans un saladier, épluchez et émincez l'oignon nouveau, gardez la tige et la coupez en fines rondelles. Épépinez et hachez le piment, ajoutez-les aux crevettes, couvrir et mettre au réfrigérateur une heure. Pendant ce temps, lavez et épépinez et coupez le concombre et les tomates en dés. Incorporez concombre et tomates au saladier et pressez le jus d'un citron dessus, salé, poivré. Hachez finement la coriandre et saupoudrez le ceviche avec. Servir bien frais. Bon appétit! 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

0: Voici votre horoscope de ce jeudi 25 juin.
1: Bélier, un petit coup de fatigue s'invite dans cette journée, mais grâce à votre détermination, vous y résisterez.
2: Taureau, certaines personnes médisantes vous agacent et mériteraient une petite remise en place.
3: Gémeaux, ce mois de juin semble très confortable sur le plan professionnel.
4: Cancer, vous êtes pris dans un bel élan de générosité et de zénitude.
5: Lion, les célibataires ont des projets qui pourraient bien se concrétiser en cette journée.
6: Vierge, vous reprenez le chemin de vos ambitions et vous êtes très motivé.
7: Balance, vous hésitez entre des choix professionnels que l'on pourrait vous proposer.
8: Scorpion, ce n'est pas encore le moment de vous reposer, des dossiers importants s'empilent avant les vacances.
9: Sagittaire, c'est grâce à votre sens de l'organisation que vous saurez mener de bout en bout un contrat important.
10: Capricorne, si vous êtes célibataire, c'est votre journée.
11: Une rencontre sérieuse est à prévoir.
12: Verseau, vos proches vous soutiennent dans vos projets, ce qui zénifie plutôt l'atmosphère.
13: Et poisson, les journées s'enchaînent et sont remplies, ce qui vous laisse peu de temps pour vous reposer.
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15: Bonjour, 14 départements de l'Est de la France basculent à leur tour en vigilance rouge à partir de midi. Un total de 72 départements sont désormais concernés, un record. À noter également que les Deux-Sèvres et la Haute-Garonne sont placés en danger très élevé pour les incendies, une première pour cette année. En tout cas, un nouveau record a été battu. C'est la journée d'hier, mercredi, qui est désormais la journée la plus chaude depuis le début des relevés des températures en 1947, avec 30 degrés en moyenne sur l'Hexagone. Les valeurs les plus élevées relevées sur le territoire l'ont été à Paluau en Vendée et Pissos dans les Landes avec 43,8 degrés. L'enquête sur la mort de Liana a été élargie hier au chef de viol sur mineur. Le principal suspect, Jérôme Barrella, encourt la réclusion criminelle à perpétuité. Deux fissures susceptibles de laisser échapper des hydrocarbures ont été découvertes en mai dernier sur l'épave de l'Éricain, un pétrolier qui avait sombré au large de Belle-Île-en-Mer dans le Morbihan en décembre 1999. Elles ont été découvertes après une opération sous-marine menée grâce à un robot sous-marin. En janvier dernier, une quinzaine d'oiseaux avaient été retrouvés recouverts de mazout sur des plages du sud Finistère, du fioul qui ressemblait fortement à celui de l'Erika. Les recherches ont été temporairement suspendues à Biarritz, où un plongeur est toujours porté disparu après l'effondrement d'un pan de falaise en début de soirée hier. Selon le sous-préfet de Bayonne, Mathieu Duhamel, elles ont été levées du fait de la tombée de la nuit et du fait que la falaise n'est pas stabilisée, menaçant ainsi les opérations de secours. Le corps d'une femme a été retrouvé. À peu près 2000 mètres cubes de roches se sont subitement détachés de cette falaise. C'est la fin de ce flash, une très bonne journée à notre écoute.
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1: Un très bon jeudi 25 juin 2026, les prospères sont à l'honneur aujourd'hui, c'est leur fête et c'est la journée mondiale des gens de mer, journée mondiale du marin. Dans l'éphéméride de cette journée, le 25 juin 2009, il y a déjà 17 ans, Michael Jackson, le roi de la pop, était retrouvé inconscient dans la maison qu'il louait à Los Angeles. Les ambulanciers essaient de le ramener à la vie, mais le roi de la pop est déclaré mort à l'hôpital. Allez, bon anniversaire à vous les natifs du 25 juin. Vous êtes les mêmes jours que Robert Charlebois, le chanteur qui fête ses 82 ans. Philippe Lachaud, acteur, réalisateur, qui fête aujourd'hui ses 46 ans. Et très bon anniversaire également à Jean Castex, 61 ans pour lui aujourd'hui. Voilà, très belle journée avec nous, excellent jeudi.

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1: Bonjour à tous. Plus de 50 millions d'habitants sont en vigilance rouge canicule ce jeudi en France. Cette journée avec 72 départements en vigilance rouge pourrait être le pic de l'épisode caniculaire. Le ministre de l'Éducation nationale dénombre 13 500 écoles fermées ou avec des aménagements d'horaires aujourd'hui en raison de la canicule. Demain, les épreuves du brevet sont maintenues, mais des pauses fraîcheurs sont prévues et un effectif limité à 15 élèves par classe. À Biarritz, en plein épisode de canicule, 2000 mètres carrés de falaise se sont soudainement effondrés dans la mer ce mercredi soir. Une femme est morte, un autre plongeur est toujours porté disparu. Les recherches reprennent ce matin. L'autopsie du corps de Liana n'a pas permis de déterminer avec certitude les causes du décès de la fillette de 11 ans, selon le parquet d'Agen. Le principal suspect dans cette affaire est désormais poursuivi pour meurtre sur mineur de 15 ans, précédé ou accompagné d'un viol. Le constructeur automobile Renault a annoncé un plan de départ volontaire en France qui concerne 800 ingénieurs, essentiellement dans la région Île-de-France. Objectif annoncé, se restructurer pour faire face à la concurrence chinoise. Vers une nouvelle baisse des prix de l'essence, le cours du baril de Brent, la référence internationale pour le pétrole, est passé ce jeudi sous les niveaux enregistrés avant le début de la guerre au Moyen-Orient. Au Venezuela, le bilan du double séisme est d'au moins 32 morts et plus de 700 blessés selon la présidence par intérim Delcy Rodriguez. Deux secousses de magnitude 7,2 et 7,5 ont touché le nord du pays hier soir, suivies par une vingtaine de répliques. La Coupe du monde de football et les matchs de poule terminés. Le Brésil et le Maroc terminent premier et deuxième de leur groupe après leurs victoires respectives 3-0 contre l'Écosse et 4-2 face à Haïti. La Suisse et le Canada seront au rendez-vous des 16e de finale, tout comme l'Afrique du Sud pour la première fois. À suivre ce soir et la nuit prochaine, 6 rencontres, notamment États-Unis ou les Pays-Bas et la Côte d'Ivoire.
2: Bonjour à toutes et à tous, on débute avec la coquille parfaite rendue par le Mexique, co-organisateur de la Coupe du Monde 2026 en phase de groupe. Les Mexicains ont terminé leur phase de groupe par une victoire 3-0 contre la République tchèque. Hier soir, Chavez, Quiñones et Fidalgo sont les buteurs pour la tri. Le Mexique termine donc premier de son groupe alors que les Tchèques rentrent à la maison à la dernière place. L'autre qualifié dans cette poule A, c'est l'Afrique du Sud qui a battu la Corée du Sud 1-0 grâce à Mazeko. C'est la première fois de leur histoire que les Bafana sortent de la phase de groupe en Coupe du Monde. Les Coréens, eux, devront attendre pour savoir s'ils feront partie des 8 meilleurs 3e. Et dans le groupe B, c'est la Suisse qui termine finalement en tête du groupe. Les Helvètes ont grillé la politesse aux Canadiens en s'imposant 2-1. Les Suisses terminent cette phase de groupe avec 7 points devant le Canada, 4 points. La Bosnie-Herzégovine devrait faire partie des 8 meilleurs 3e avec 4 points elle aussi. Après sa victoire 3-1 sur le Qatar hier soir, les Qataris sont bons derniers et rentrent à la maison. Et puis dans le groupe C, le Brésil a terminé la phase de groupe par une victoire nette 3-0 sur les grâce à un doublé de Vinicius Junior notamment. Une rencontre marquée par l'entrée en jeu de Neymar pour le dernier quart d'heure de la partie. Dans l'autre match, le Maroc a battu Haïti 4-2. Haïti est tout de même parvenu à inscrire ses deux premiers buts en Coupe du Monde et à faire douter les Marocains en menant 1-0 et 2-1 dans la partie. Brésil et Maroc sont donc qualifiés dans le groupe C. Et ce jeudi, 6 matchs au programme. Dans le groupe E, Équateur, Allemagne et Curaçao, Côte d'Ivoire à 22h. Japon, Suède, Tunisie, Pays-Bas dans le groupe F à 1h du matin. Et Turquie, États-Unis et Paraguay, Australie à 4h du matin dans le groupe D. En tennis, 6 Français disputent le dernier tour des qualifications à Wimbledon. Après Harmonie Tan, c'est Océane Dodin et Léolia Jean-Jean qui joueront leur qualification dans le tournoi final côté féminin. Hugo Gaston, Clément Tabur et Kyrian Jacquet chez des messieurs. Et puis J-9 avant le début du Tour de France 2026 en cyclisme. Les équipes dévoilent petit à petit les effectifs qui couvriront la grande boucle. Ce devrait être sans David Gaudu du côté de la Groupama FDJ United. Très belle journée de sport.
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1: Bonjour à tous. Plus de 50 millions d'habitants sont en vigilance rouge canicule ce jeudi en France. Cette journée avec 72 départements en vigilance rouge pourrait être le pic de l'épisode caniculaire. Le ministre de l'Éducation nationale dénombre 13 500 écoles fermées ou avec des aménagements d'horaires aujourd'hui en raison de la canicule. Demain, les épreuves du brevet sont maintenues, mais des pauses fraîcheurs sont prévues et un effectif limité à 15 élèves par classe. À Biarritz, en plein épisode de canicule, 2000 mètres carrés de falaise se sont soudainement effondrés dans la mer ce mercredi soir. Une femme est morte, un autre plongeur est toujours porté disparu. Les recherches reprennent ce matin. L'autopsie du corps de Liana n'a pas permis de déterminer avec certitude les causes du décès de la fillette de 11 ans, selon le parquet d'Agen. Le principal suspect dans cette affaire est désormais poursuivi pour meurtre sur mineur de 15 ans, précédé ou accompagné d'un viol. Le constructeur automobile Renault a annoncé un plan de départ volontaire en France qui concerne 800 ingénieurs, essentiellement dans la région Île-de-France. Objectif annoncé, se restructurer pour faire face à la concurrence chinoise. Vers une nouvelle baisse des prix de l'essence, le cours du baril de Brent, la référence internationale pour le pétrole, est passé ce jeudi sous les niveaux enregistrés avant le début de la guerre au Moyen-Orient. Au Venezuela, le bilan du double séisme est d'au moins 32 morts et plus de 700 blessés selon la présidence par intérim Delcy Rodriguez. Deux secousses de magnitude 7,2 et 7,5 ont touché le nord du pays hier soir, suivies par une vingtaine de répliques. La Coupe du monde de football et les matchs de poule terminés. Le Brésil et le Maroc terminent premier et deuxième de leur groupe après leurs victoires respectives 3-0 contre l'Écosse et 4-2 face à Haïti. La Suisse et le Canada seront au rendez-vous des 16e de finale, tout comme l'Afrique du Sud pour la première fois. À suivre ce soir et la nuit prochaine, 6 rencontres, notamment États-Unis ou les Pays-Bas et la Côte d'Ivoire.
2: Bonjour à toutes et à tous, on débute avec la coquille parfaite rendue par le Mexique, co-organisateur de la Coupe du Monde 2026 en phase de groupe. Les Mexicains ont terminé leur phase de groupe par une victoire 3-0 contre la République tchèque. Hier soir, Chavez, Quiñones et Fidalgo sont les buteurs pour la tri. Le Mexique termine donc premier de son groupe alors que les Tchèques rentrent à la maison à la dernière place. L'autre qualifié dans cette poule A, c'est l'Afrique du Sud qui a battu la Corée du Sud 1-0 grâce à Mazeko. C'est la première fois de leur histoire que les Bafana Bafana sortent de la phase de groupe en Coupe du Monde. Les Coréens, eux, devront attendre pour savoir s'ils feront partie des 8 meilleurs 3e. Et dans le groupe B, c'est la Suisse qui termine finalement en tête du groupe. Les Helvètes ont grillé la politesse aux Canadiens en s'imposant 2-1. Les Suisses terminent cette phase de groupe avec 7 points devant le Canada. 4 points. La Bosnie-Herzégovine devrait faire partie des 8 meilleurs 3e avec 4 points elle aussi. Après sa victoire 3-1 sur le Qatar hier soir, des Qataris sont bons derniers et rentrent à la maison. Et puis dans le groupe C, le Brésil a terminé la phase de groupe par une victoire nette 3-0 sur les grâce à un doublé de Vinicius Junior notamment. Une rencontre marquée par l'entrée en jeu de Neymar pour le dernier quart d'heure de la partie. Dans l'autre match, le Maroc a battu Haïti 4-2. Haïti est tout de même parvenu à inscrire ses deux premiers buts en Coupe du Monde et à faire douter les Marocains en menant 1-0 et 2-1 dans la partie. Brésil et Maroc sont donc qualifiés dans le groupe C. Et ce jeudi, 6 matchs au programme dans le groupe E, Équateur, Allemagne et Curaçao, Côte d'Ivoire à 22h. Japon, Suède, Tunisie, Pays-Bas dans le groupe F à 1h du matin. Et Turquie, États-Unis et Paraguay et Australie à 4h du matin dans le groupe D. En tennis, 6 Français disputent le dernier tour des qualifications à Wimbledon. Après Harmony Tan, c'est Océane Dodin et Léolia Jean-Jean qui joueront leur qualification dans le tournoi final côté féminin. Hugo Gaston, Clément Tabur et Kyrian Jacquet chez les messieurs. Et puis J-9 avant le début du Tour de France 2026 en cyclisme. Les équipes dévoilent petit à petit les effectifs qui couvriront la grande boucle. Ce devrait être sans David Gaudu du côté de la Groupama FDJ United. Très belle journée de sport.
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1: Bonjour à tous. Plus de 50 millions d'habitants sont en vigilance rouge canicule ce jeudi en France. Cette journée avec 72 départements en vigilance rouge pourrait être le pic de l'épisode caniculaire. Le ministre de l'Éducation nationale dénombre 13 500 écoles fermées ou avec des aménagements d'horaires aujourd'hui en raison de la canicule. Demain, les épreuves du brevet sont maintenues, mais des pauses fraîcheurs sont prévues et un effectif limité à 15 élèves par classe. À Biarritz, en plein épisode de canicule, 2000 mètres carrés de falaise se sont soudainement effondrés dans la mer ce mercredi soir. Une femme est morte, un autre plongeur est toujours porté disparu. Les recherches reprennent ce matin. L'autopsie du corps de Liana n'a pas permis de déterminer avec certitude les causes du décès de la fillette de 11 ans, selon le parquet d'Agen. Le principal suspect dans cette affaire est désormais poursuivi pour meurtre sur mineur de 15 ans, précédé ou accompagné d'un viol. Le constructeur automobile Renault a annoncé un plan de départ volontaire en France qui concerne 800 ingénieurs, essentiellement dans la région Île-de-France. Objectif annoncé, se restructurer pour faire face à la concurrence chinoise. Vers une nouvelle baisse des prix de l'essence, le cours du baril de Brent, la référence internationale pour le pétrole, est passé ce jeudi sous les niveaux enregistrés avant le début de la guerre au Moyen-Orient. Au Venezuela, le bilan du double séisme est d'au moins 32 morts et plus de 700 blessés selon la présidence par intérim Delcy Rodriguez. Deux secousses de magnitude 7,2 et 7,5 ont touché le nord du pays hier soir, suivies par une vingtaine de répliques. La Coupe du monde de football et les matchs de poule terminés. Le Brésil et le Maroc terminent premier et deuxième de leur groupe après leurs victoires respectives 3-0 contre l'Écosse et 4-2 face à Haïti. La Suisse et le Canada seront au rendez-vous des 16e de finale, tout comme l'Afrique du Sud pour la première fois. À suivre ce soir et la nuit prochaine, 6 rencontres, notamment États-Unis ou les Pays-Bas et la Côte d'Ivoire.
2: Bonjour à toutes et à tous, on débute avec la coquille parfaite rendue par le Mexique, co-organisateur de la Coupe du Monde 2026 en phase de groupe. Les Mexicains ont terminé leur phase de groupe par une victoire 3-0 contre la République tchèque. Hier soir, Chavez, Quiñones et Fidalgo sont les buteurs pour la tri. Le Mexique termine donc premier de son groupe alors que les Tchèques rentrent à la maison à la dernière place. L'autre qualifié dans cette poule A, c'est l'Afrique du Sud qui a battu la Corée du Sud 1-0 grâce à Mazeko. C'est la première fois de leur histoire que les Bafana Bafana sortent de la phase de groupe en Coupe du Monde. Les Coréens, eux, devront attendre pour savoir s'ils feront partie des 8 meilleurs 3e. Et dans le groupe B, c'est la Suisse qui termine finalement en tête du groupe. Les Helvètes ont grillé la politesse aux Canadiens en s'imposant 2-1. Les Suisses terminent cette phase de groupe avec 7 points devant le Canada, 4 points. La Bosnie-Herzégovine devrait faire partie des 8 meilleurs 3e avec 4 points elle aussi. Après sa victoire 3-1 sur le Qatar hier soir, des Qataris sont bons derniers et rentrent à la maison. Et puis dans le groupe C, le Brésil a terminé la phase de groupe par une victoire nette 3-0 sur l'Écosse, grâce à un doublé de Vinicius Junior notamment. Une rencontre marquée par l'entrée en jeu de Neymar pour le dernier quart d'heure de la partie. Dans l'autre match, le Maroc a battu Haïti 4-2. Haïti est tout de même parvenu à inscrire ses deux premiers buts en Coupe du Monde et à faire douter les Marocains en menant 1-0 et 2-1 dans la partie. Brésil et Maroc sont donc qualifiés dans le groupe C. Et ce jeudi, 6 matchs au programme. Dans le groupe E, Équateur, Allemagne et Curaçao, Côte d'Ivoire à 22h. Japon, Suède, Tunisie, Pays-Bas dans le groupe F à 1h du matin. Et Turquie, États-Unis et Paraguay, Australie à 4h du matin dans le groupe D. En tennis, 6 Français disputent le dernier tour des qualifications à Wimbledon. Après Harmonie Tan, c'est Océane Dodin et Léolia Jean-Jean qui joueront leur qualification dans le tournoi final côté féminin. Hugo Gaston, Clément Tabur et Kyrian Jacquet chez des messieurs. Et puis J-9 avant le début du Tour de France 2026 en cyclisme. Les équipes dévoilent petit à petit les effectifs qui couvriront la grande boucle. Ce devrait être sans David Gaudu du côté de la Groupama FDJ United. Très belle journée de sport.
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Votre soirée télé pour ce jeudi 25 juin, c'est parti avec tout d'abord ce soir sur TF1 dès 21h, Zodiac, votre série avec Francis Huster et Erika Saint, avec un épisode inédit. Sur France 2, Cash Investigation, le magazine présenté par Élise Lucet sur le thème les aliments ultra transformés. Et enfin du foot sur M6, 21h50, à la suite de la Coupe du Monde en direct avec la rencontre Équateur-Allemagne. Bonne soirée télé, bon jeudi.

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0: Salut les taffeurs, salut les taffeuses, les accros du boulot, les inconditionnels du bureau, soyez les bienvenus, il est 18h, 18h20, c'est l'heure d'After Work comme tous les jours de la semaine, du lundi au vendredi. À notre habitude, on fera un petit tour du côté de la circulation sur Nantes et sa périphérie ainsi que sur Saint-Nazaire, je vous parlerai des programmes ciné à Pornic. Et puis on fera un petit tour du côté de la météo pour demain. Pour l'heure, on fait le plein de musique, on fait le plein de bonne humeur, si vous allez boire un petit coup avec les copains et les copines avec modération. L'abus d'alcool, c'est dangereux pour la santé. Excellente soirée.
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0: Petit point sur la circulation ce soir, bien écoutez, hein, on prend les mêmes et on recommence. Des bouchons, des ralentissements sur Nantes et sa périphérie, et puis sur Saint-Nazaire, ça roule plutôt bien, sauf à peu près au niveau du pont. Restez quand même très vigilants, hein, consommez de l'eau, beaucoup d'eau, et pensez à vous hydrater, c'est important. Et puis restez à l'ombre ou à la clim de la voiture le plus possible. Lundi soir, le concert d'Iron Maiden à Paris, la Défense Arena, a été interrompu par une coupure de courant. Le show a pu reprendre qu'au bout de 55 minutes de pause. Bruce Dickinson, leader du groupe de heavy metal britannique, s'est emporté sur scène et a déclaré « Bienvenue en France ».
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0: La météo pour demain vendredi à Pornic, ciel variable devenant peu nuageux le matin, ensoleillé l'après-midi, pas de précipitations et le soir ciel peu nuageux, température attendue de 27 à 28 degrés, ressenti 34 au meilleur de la journée, ça reste chaud mais ça baisse et c'est plutôt bien, avec une minimale de 22 à 8 heures, ressenti 24 degrés, marée haute 3h 4m60, 15h16 4m85, marée basse 9h17 et 21h38 avec 2m11, coefficient de marée 49 et 51 sur la façade atlantique, maximum de 25 à Cherbourg, 24 à Brest, 30 à Saint-Nazaire, 33 à Nantes, 29 à La Rochelle, 35 à Bordeaux et 30 pour Biarritz. Passez une excellente soirée. 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Quoi qu'il arrive, je vous ramène à la maison.
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0: l'affiche du cinéma de Pornic ce soir, Disclosure Day à 20h30 en version originale, Les Caprices de l'Enfant Roi à 20h45 et Collapse face à Gaza à 21h en version originale. Alors très bonne séance de ciné si vous dirigez vers les cinés. Et puis nous, de toute façon, on reste ensemble jusqu'à 20h, c'est Afterwork.
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0: Allez, côté circulation, ça va mieux à cette heure, hein, mais il reste encore des bouchons et des ralentissements sur Nantes et sa périphérie. Sur Saint-Nazaire, ça roule plutôt bien. Les critiques ne sont pas tendres envers Dai Dai, l'hymne de la Coupe du Monde 2026 signé Shakira. Pourtant, la force de frappe de la compétition et l'équipe de France assurent un rayonnement maximal à la chanson. Le titre s'envole vers les sommets du top single français. Passez une excellente soirée.
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0: trop pressée en route pour la maternité, la maman a dû se résoudre à faire une escale dans un McDonald's de Vienne en Autriche. La petite Émilie y est née le 18 juin dernier. Il s'agit là du tout premier bébé McDo d'Autriche.
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0: Peu nuageux, température attendue de 27 à 28 degrés, ressenti 34 au meilleur de la journée, ça reste chaud mais ça baisse et c'est plutôt bien, avec une minimale de 22 à 8 heures, ressenti 24 degrés, marée haute 3h 4m60, 15h16 4m85, marée basse 9h17 et 21h38 avec 2m11, coefficient de marée 49 et 51. Sur la façade atlantique, maximum de 25 à Cherbourg, 24 à Brest, 30 à Saint-Nazaire, 33 à Nantes, 29 à La Rochelle, 35 à Bordeaux et 30 pour Biarritz. Passez une excellente soirée. 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Quoi qu'il arrive, je vous ramène à la maison.
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1: Alors qu'il se rendait en urgence à la maternité de Flair dans l'Orne, mercredi 17 juin, un couple de jeunes manchois n'a pas eu d'autre choix que d'accueillir leur fils dans leur voiture sur le bord de la route au Châtelier. Et oui, ça, c'est un petit accouchement qui s'est passé relativement vite, enfin tout du moins beaucoup plus vite que ce qui était prévu.
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0: Allez, côté circulation, ça va mieux à cette heure, hein, mais il reste encore des bouchons et des ralentissements sur Nantes et sa périphérie. Sur Saint-Nazaire, ça roule plutôt bien. Les critiques ne sont pas tendres envers Dai Dai, l'hymne de la Coupe du Monde 2026 signé Shakira. Pourtant, la force de frappe de la compétition et l'équipe de France assurent un rayonnement maximal à la chanson. Le titre s'envole vers les sommets du top single français. Passez une excellente soirée.
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Votre soirée télé pour ce jeudi 25 juin, c'est parti avec tout d'abord ce soir sur TF1 dès 21h, Zodiac, votre série avec Francis Huster et Erika Saint, avec un épisode inédit. Sur France 2, Cash Investigation, le magazine présenté par Élise Lucet sur le thème « Les aliments ultra transformés ». Et enfin du foot sur M6, 21h50, à la suite de la Coupe du Monde en direct avec la rencontre Équateur-Allemagne. Bonne soirée télé, bon jeudi.

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0: C'est la fin de cet After Work. Rendez-vous dès demain à partir de 18h à suivre Top Hit. Excellente soirée avec nous. Ciao, ciao, bye bye, Kenao.
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1: Bonsoir à tous. La ministre de la Santé, Stéphanie Rist, alerte sur une fin de semaine compliquée dans les hôpitaux en raison de la canicule. Les passages aux urgences et les appels au SAMU augmentent fortement, avec notamment 25 arrêts cardiaques recensés à Paris en 24 heures. Mardi, mercredi et jeudi sont considérés comme les journées les plus chaudes en France depuis le début des releveurs 1947. Et le niveau 3 du plan Orsan a été activé afin de permettre aux établissements de santé de faire face à un afflux croissant de patients. La canicule qui restera très intense d'ailleurs demain en France, avec encore 61 départements maintenus en vigilance rouge et 25 en vigilance orange. Prudence en revanche ce soir, avec 12 départements de la façade atlantique qui sont placés en vigilance orange pour risque d'orage. Des phénomènes qui pourraient s'accompagner de fortes pluies et de rafales de vent. Les syndicats d'enseignants de leur côté appellent à la grève pour dénoncer des conditions de travail jugées inacceptables, justement avec ces fortes chaleurs. Ils reprochent aux autorités un manque d'anticipation et d'organisation, obligeant ainsi les personnels à improviser pour assurer le service public d'éducation. Face à cette canicule exceptionnelle, Enedis réagit également en déclenchant sa force d'intervention rapide électricité, un dispositif national mobilisé lors de crises majeures. À la mi-journée, 36 000 clients étaient privés d'électricité, principalement dans les Yvelines et en Gironde. Et puis un adolescent de 17 ans est décédé après avoir été violemment agressé dans un guet-apens à Narbonne. 5 jeunes, dont 3 mineurs, ont été mis en examen et placés en détention provisoire pour tentative d'assassinat. La victime aurait été attirée sur un chantier puis battue à mort dans une attaque préméditée. Selon l'INSEE, la dette publique française a atteint 3536 milliards d'euros à la fin du premier trimestre 2026, soit une hausse de 75,6 milliards sur 3 ans. Elle représente désormais 117,5% du PIB. Et enfin, deux rencontres à suivre pour la Coupe du Monde de football ce soir à 22h, avec Curaçao Côte d'Ivoire et Équateur Allemagne.